version du dernier ici qui s'appelait Hazard. Un jour, que sa carrière était à la chasse. Les frères, les frères.